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Aussi, là, yo souhait, les mettre là, là ouais, pour Hiwanora c'est 27 degrés. Et puis, vent, là ouais, pour Hiwanora a vanté, sorti, façade, soleil levant. Nord de façade, soleil levant à 16 lieues par nerf du temps. Et puis, la pluie a tombé à 24 nerf du temps, bout à 10 heures, bon matin. À la ouais pour Hiwanora 19.8 mm et la pluie a tombé en mois juillet à la ouais pour Hiwanora 77.5 mm. Soleil est couché aujourd'hui à 27 minutes pour 7 heures soir. Soleil est levé demain si devlé à 13 minutes pour 6 heures bon matin. Pour l'autre 24 minutes du temps, on va sentir vent qui a vanté sorti soleil sorti façade soleil levant à 21 lieues par nerf du temps. Et puis, temps, bel ciel, on l'est, et san, et on l'est, la kaini nuage, et puis on t'y l'appli. La marée pour la wad kastui, kai ba, à 29 minutes pour 11h bon matin, et kai hou, à 6 minutes pour 5h après-midi. La marée pour la wad vie fort, et kai ba, à 2 minutes pour midi jodi, et puis, et kai hou, à 1 minute après 6 heures au soir. L'homme l'a menacé 6 pour 8 pieds en hauteur. Il a cautionné tout le monde parce que l'homme a mauvais vent fort. Pour ce pays antillais là, bel ciel, on l'est et puis la Nissan en ciel là, on l'est la caïni pli nuage et puis la caïni la pli si mais du fond en côté. 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Et puis, vit tant ça qu'à traverser, sortir, façade. 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Et on l'autre vie temps qu'a approche qu'a traverser façade soleil couchant à 15 lieues par nerf du temps aussi. Et puis yo pas qu'a espérer pièce cyclone pour former diwan l'autre 7 jours. 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